Lors de son passage à Ottawa, M. Paré a déclaré aux journalistes canadiens qu'il appartient aux puissances occidentales de contrer l'aventurisme soviétique en Afrique. Bien ce midi elle-même à Kennedy, on est bien à la base. Ajoutons que la reconnaissance à toutes les

directeur général du Canada, reçu une sorte de ministre de l'Intérieur. M. Caputo avait auparavant indiqué dans une lettre adressée à la Chambre d'immeuble.